Bonjour chers auditeurs, ici Ankara Radio, la voix de la Turquie. 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Chers auditeurs, notre émission de ce jour vous sera présentée par moi-même Özgül ainsi que notre technicienne Aslı. Au cours de notre émission de ce jour, vous pourrez écouter les programmes intitulés « Une histoire de solidarité, la voix des racines et le sujet du jour ».

Voici tout d'abord les principaux titres de nos informations de ce jour. Les responsables de la sécurité américaine réunis à Camp David sur l'Iran et le Yémen. Trump se dit favorable à la levée des sanctions Kaatsa contre la Turquie. Des ONG dénoncent les violences policières contre les lycéens en France. La Russie frappe un nouveau pont à Kiev, le trafic paralysé. Italie, une rapporteuse de l'ONU dénonce le projet de loi sur l'antisémitisme. Et enfin, l'ONU s'inquiète de la montée des tensions dans la Corne de l'Afrique. Nous passons à présent aux détails de nos informations. Les responsables de la sécurité américaine réunis à Camp David sur l'Iran et le Yémen. Les hauts responsables de la sécurité nationale américaine se sont réunis cette semaine à Camp David pour discuter des prochaines étapes concernant la guerre en Iran et le conflit au Yémen. Selon Axios, citant trois responsables informés de la rencontre, cette réunion non annoncée s'est tenue vendredi sous la présidence du vice-président J.D. Vance, en présence du secrétaire d'État Marco Rubio, du secrétaire à la Défense Pete Hegseth, de l'émissaire spécial Steve Witkoff, du directeur de la CIA John Ratcliffe et du général Dan Kane. Un responsable a indiqué que des décisions

décisions avaient été prises ou du moins longuement discutées sur certains sujets sans donner plus de détails. Donald Trump s'est montré favorable à la levée des sanctions contre la Turquie sans toutefois annoncer de décision. Évoquant les sanctions Katsa, il a qualifié Erdogan d'ami, assurant qu'il s'entretiendrait toujours avec lui et le rendrait toujours heureux. Trump avait déjà exprimé son souhait de lever ces sanctions et d'envisager le retour de la Turquie dans le programme des avions F-35. Washington avait exclu Ankara de ce programme en 2019 après l'achat du système russe S-400 avant d'imposer les sanctions Katsa en 2020. Trump, la résolution de la question iranienne fera baisser les prix du pétrole. Avant de s'envoler pour l'Alabama dans le cadre de sa campagne électorale, Donald Trump a répondu aux questions de la presse dans les jardins de la Maison-Blanche. Interrogé sur la flambée des prix du pétrole, il a déclaré « Dès que la question iranienne sera résolue, et cela ne prendra pas longtemps du tout, les prix du pétrole reviendront à leur niveau antérieur, voire en dessous ». Trump a ajouté que les pays européens contribueraient à résoudre les difficultés liées au diesel. L'Europe dispose d'importantes réserves de diesel, elle apportera une contribution majeure au monde. Et nous aussi, nous n'imposerons pas d'interdiction d'exportation. Nous continuons à vous présenter les informations en français sur les ondes de la TRT Radio, la voix de Turquie. Des ONG dénoncent les violences policières contre les lycéens en France. Amnesty International France a exprimé son inquiétude face aux violences policières visant les lycéens lors des manifestations qui se poursuivent depuis plusieurs jours pour de meilleures conditions d'enseignement. Dans un message publié jeudi sur X, l'ONG a jugé extrêmement préoccupante les images de lycéens, des enfants pour beaucoup, mineurs, frappés à coups de matraque, tout en reconnaissant que certains manifestants ont eux-mêmes eu recours à la violence, jugée inacceptable. Elle s'est aussi inquiétée du nombre élevé d'interpellations, 164 lundi, 440 mardi, 625 mercredi, rappelant qu'en droit international, la détention de mineurs doit rester un dernier recours, et a cité le cas d'une adolescente de 14 ans saisie à la gorge par un policier mardi, une technique pourtant interdite. Le ministère de l'Éducation a fait état vendredi de 564 établissements concernés et plus de 1200 lycées touchés depuis le début du mouvement, selon le ministre Édouard Geffray. À Strasbourg, des manifestations devant un lycée se sont étendues au campus universitaire après l'intervention des forces de l'ordre. À Paris, les pompiers sont intervenus sur des incendies près de plusieurs établissements. En Auvergne-Rhône-Alpes, les dégâts sont estimés entre 28 et 33 millions de dollars, avec 180 blocages en 3 jours. Plusieurs organisations lycéennes avec des groupes de gauche et d'extrême gauche ont rappelé à une nouvelle mobilisation le 6 octobre contre la répression policière. La Russie frappe un nouveau pont à Kiev, le trafic est paralysé. Le maire de Kiev, Vitali Klitschko, a annoncé une nouvelle frappe russe sur un pont important de la capitale, provoquant du trafic. L'attaque contre le pont nord est survenue après une alerte aux drones, un jour après une frappe sur le pont sud, une vague que les autorités ont décrite comme déchirant Kiev. Depuis l'invasion de février 2022, les combats se sont surtout concentrés sur les lignes terrestres à l'est, épargnant jusqu'ici Kiev des destructions du front. Cette frappe s'inscrit dans une série d'attaques visant les ponts du Dniepr qui relient l'est et l'ouest de Kiev. Vendredi, le pont sud, l'un des 8 reliant les deux rives, avait déjà été fermé après des frappes de drones, provoquant d'importants embouteillages, certains usagers devant poursuivre leur trajet à pied. Klitschko avait averti que la capitale devait désormais s'organiser selon des conditions de guerre. Italie, une rapporteuse de l'ONU dénonce le projet de loi sur l'antisémitisme. La rapporteuse spéciale de l'ONU pour la Palestine, Francesca Albanese, a vivement critiqué le projet de loi sur l'antisémitisme examiné par le Parlement italien, qui prévoit notamment une formation du personnel public à la culture israélienne. Sur X, elle a dénoncé un texte actuellement à la Chambre des députés imposant cette formation aux agents des ministères de la Défense, de la Justice, de l'Intérieur, de l'Éducation, des universités et aux forces de l'ordre. Pourquoi diable faudra-t-il enseigner la culture israélienne en Italie? Cela participe de l'israélisation de la société que défendent les élites au pouvoir. J'espère que le peuple italien s'opposera à cette honte annoncée, a-t-elle écrit. Dans un second message, elle a qualifié le texte de loi pro-apartheid, estimant qu'il empêcherait de qualifier Israël d'État pratiquant un apartheid ayant dérivé

redit par la montée des tensions entre plusieurs pays de la Corne de l'Afrique, appelant à la retenue et au dialogue. L'unité, le dialogue et la coopération sont plus que jamais nécessaires pour soutenir la paix et la stabilité dans la région, a déclaré le porte-parole Stéphane Dujarric, appelant les États à ne pas attiser les tensions. Ces propos font suite à la rupture des relations diplomatiques entre l'Érythrée et l'Éthiopie, après la fermeture par Addis Abeba de son ambassade à Asmara et l'expulsion de 10 diplomates érythréens. Jeudi, l'Éthiopie a également expulsé un diplomate égyptien, poussant le Caire à une mesure similaire. Cette crise survient alors que le nord de l'Éthiopie connaît sa plus grave escalade depuis l'accord de paix de 2022, les combats ayant repris en septembre entre les forces fédérales et une alliance menée par le TPLF avant de s'étendre au sud du Tigré et à l'Afar. Dujarric a également évoqué la situation humanitaire dans l'Afar. L'ONU mobilise aide alimentaire, nutritionnelle, sanitaire et abri d'urgence. Dans l'Amara, une aide alimentaire devait débuter vendredi pour plus de 80 000 déplacés à Rayakobo et Sokota. Fly Dubai a temporairement suspendu ses vols vers Tel Aviv à la demande des autorités. Après un incident survenu dans le cockpit, nous avons suspendu nos opérations vers Tel Aviv jusqu'à nouvel ordre, a déclaré vendredi le PDG Gait Al-Gait, précisant que les passagers concernés étaient pris en charge. L'incident concerne le vol FZ-1073, dérouté le 30 septembre vers Tabouk en Arabie Saoudite, suite à un incident de sécurité en cabine de pilotage. Les 172 passagers et membres d'équipage sont sains et saufs. Le commandant de bord, blessé, a depuis regagné les Émirats après des soins médicaux. Al-Gait a remercié les pilotes pour avoir repris le contrôle et atterri en sécurité, ainsi que l'équipage et les passagers. Fly Dubai évoque une altercation en cockpit, l'équipage ayant repris le contrôle avant de dérouter l'appareil. Une enquête officielle est en cours dont Al-Gait a appelé à attendre les conclusions. Les autorités saoudiennes ont fait état de 2 blessés, commandant et copilote, hospitalisés. Les autorités émiraties ont annoncé jeudi qu'elles examineraient si l'altercation était liée à une activité terroriste et si l'incident avait été planifié à l'avance. Et enfin, l'Argentine mise sur un passeport doré pour réduire sa dette extérieure. Le gouvernement argentin cherche à attirer des capitaux étrangers fortunés pour atténuer sa pénurie de devises. Le ministre de l'économie, Luis Caputo, a dévoilé un programme de passeport doré offrant la citoyenneté contre une contribution de 350 000 dollars ou un investissement de 800 000 dollars en obligations d'État, soit 500 000 dollars pour une famille de 4 personnes. Les autorités espèrent en tirer jusqu'à 2,5 milliards de dollars, alors que l'Argentine doit rembourser quelque 25 milliards de dollars de dette extérieure en 2027. Selon Caputo, le passeport argentin est très prisé. Mesdames et messieurs, c'était le bulletin d'information de la TRT Radio, la voix de la Turquie. Mesdames et messieurs, nous écoutons à présent Sezen Aksu qui nous chante Seni Gidi Vurdum Duymaz.

Une histoire de solidarité. La conscience collective du quartier, les fondations Avarice et l'assurance sociale. De grands complexes architecturaux, de prestigieux hôpitaux et d'immenses caravansérails. C'étaient les empreintes monumentales que la civilisation des fondations pieuses, Waqf, imprimait dans la ville. Mais il existait aussi, au cœur des quartiers, dans les recoins de ruelles étroites, un pouls discret, loin de toute ostentation, mais battant au cœur même de la vie. Si un jour un incendie se déclarait soudainement devant votre porte, si un accident vous empêchait de gagner votre vie, ou si dans un coin du quartier, un petit être sans personne pour veiller sur lui se retrouvait seul et désemparé, cette main qui venait à votre secours avait un nom, la Fondation Avarice. Aujourd'hui, nous allons parler de la Caisse Avarice, qui, des siècles avant l'apparition des systèmes modernes d'assurance, prouvait qu'entre voisins, on ne se devait pas seulement un salut, mais aussi une responsabilité envers la vie de l'autre. Bienvenue dans la caisse commune du quartier, autrement dit, dans cette flamme de la conscience qui ne s'éteint jamais. Le mot « avarice » désigne dans les dictionnaires les événements imprévus, incidents et situations exceptionnelles. Dans la culture des quartiers ottomans, la Fondation Avarice constituait un fonds de solidarité sociale créé par chaque quartier pour ses propres habitants. Le fonctionnement de ce système constitue un véritable miracle juridique et moral qui, encore aujourd'hui, étonne les économistes. Selon leurs moyens, les habitants du quartier faisaient régulièrement des dons à cette caisse. Ces sommes étaient gérées par le conseil des administrateurs de la Fondation, dans le respect des règles du licite, afin de ne pas rester improductive, et les revenus ainsi générés étaient à leur tour consacrés à panser les blessures du quartier. Mais concrètement, à quoi servait cette caisse? La maison d'un habitant du quartier avait-elle brûlé? Le bois et la main-d'œuvre nécessaires à sa reconstruction étaient payés par cette caisse. Le magasin d'un commerçant avait-il été inondé? Les dommages étaient indemnisés par cette fondation. Et ce n'est pas tout. Même des services collectifs tels que la réparation des trottoirs dégradés dans les limites du quartier, le dégagement des canalisations d'eau obstruées ou encore l'entretien du four communal étaient pris en charge par cette caisse de la conscience collective. Il ne s'agissait donc pas seulement d'une caisse d'aide, mais d'une véritable volonté civique capable de s'administrer elle-même et de réparer elle-même ses propres difficultés. La mission la plus émouvante de la Fondation Avarice, et celle qui veillait avec le plus grand soin à préserver la dignité humaine, était, comme pour les grandes fondations, celle de la protection. Pour qu'un enfant qui avait perdu son père ne soit pas contraint d'interrompre ses études, pour que sa mère ne baisse pas la tête en se demandant « qu'allons-nous manger ?», la caisse intervenait immédiatement. Dans l'Empire ottoman, notamment par l'intermédiaire des fondations monétaires et des organisations de métiers, des prêts sans intérêt étaient accordés aux personnes dans le besoin. Ce système renforçait la solidarité économique. Les fondations Avarice, quant à elles, avaient davantage pour fonction d'alléger le poids des impositions extraordinaires. Comme le soulignent les historiens, ces caisses constituaient dans l'Empire ottoman l'un des plus puissants mécanismes de régulation

permettant de préserver la paix sociale et de réduire le fossé entre riches et pauvres. La fondation du quartier était en quelque sorte son assurance de la dignité. L'aide en bois de charpente aux victimes d'incendie. Comme vous le savez, Istanbul du temps de l'Empire ottoman était constituée en grande partie de maisons en bois, et la plus grande crainte était le harik, c'est-à-dire l'incendie. Lorsqu'un incendie se déclarait dans un quartier, celui dont la maison brûlait perdait non seulement ses biens, mais aussi son toit. Dans de nombreux registres des tribunaux religieux d'Istanbul du XVIIIe siècle, on constate qu'après un incendie, la caisse avarız était immédiatement mobilisée et pouvait venir en aide aux personnes dans le besoin à la suite de catastrophes telles que les incendies. Cette pratique constitue un exemple manifeste de la force de la solidarité locale. Toutefois, ce système n'était pas une forme d'assurance au sens moderne du terme, mais un modèle volontaire et local d'entraide. L'exemple de la dot pour les jeunes filles démunies. La société façonnée par les Waqf ne voulait pas que la pauvreté empêche un jeune homme ou une jeune femme de fonder un foyer. Lorsqu'une jeune fille d'un quartier, ayant perdu son père ou se trouvant dans une situation financière difficile, arrivait en âge de se marier, la caisse avarız intervenait aux côtés d'autres fondations. Parmi les dispositions que l'on retrouve fréquemment dans les actes de fondation, figurait notamment la suivante. Une certaine somme d'argent pourrait être allouée afin d'acheter une dot aux jeunes filles pauvres de notre quartier qui se marieront. Ainsi, la jeune fille pouvait fonder son foyer sans être humiliée par les habitants du quartier et dans le respect de sa dignité. L'impôt Salma et l'allègement de la charge fiscale. Il arrivait que l'État exige de la population le paiement de l'impôt avarız dans des situations exceptionnelles, notamment en temps de guerre. L'impôt avarız n'était pas seulement une source de revenus du système financier ottoman. Il constituait également un mécanisme renforçant la solidarité sociale. Grâce au système de paiement collectif, un équilibre était établi entre riches et pauvres, et au sein de la société, la conception selon laquelle chacun doit se débrouiller seul cédait la place à celle selon laquelle le quartier est collectivement responsable. Dans l'Empire ottoman, l'impôt avarız était perçu à l'échelle du quartier et la charge des personnes qui n'avaient pas les moyens de payer était souvent prise en charge grâce à la solidarité au sein du quartier ou par l'intermédiaire des caisses avarız. Cette pratique constituait un indicateur important de la solidarité sociale locale dans la société ottomane. Aujourd'hui, l'inquiétude face à l'avenir que nous cherchons à apaiser à travers les polices des grandes compagnies d'assurance et des systèmes complexes de protection sociale avait, des siècles auparavant, trouvé dans ces terres une réponse profonde fondée sur le devoir religieux et les règles de la solidarité entre voisins. Les fondations avarız nous soufflent une vérité. Une société reste debout tant qu'elle tend la main à ses membres les plus vulnérables. Dans ces caisses ne s'accumulaient pas seulement des pièces de monnaie, mais aussi cette confiance inébranlable que l'être humain plaçait dans son ensemble. À rebours de la solitude individuelle du monde moderne, cet héritage extraordinaire, celui d'un quartier où chacun partageait les peines de l'autre, où le moi n'était pas considéré comme supérieur au nous, continue aujourd'hui encore de brûler quelque part dans nos consciences, telle une lumière qui ne s'éteint jamais. L'esprit des avarız est ce murmure à la fois divin et profondément humain qui dit à chacun « vous n'êtes pas seul ». Ce système créé par des hommes et des femmes qui se souciaient au point de ne pas pouvoir dormir de la faim de leurs voisins constitue l'un des contrats sociaux les plus délicats de l'histoire de l'humanité. La clé de la caisse avarız était détenue par l'imam du quartier, le chef administratif du quartier, Murtaj, et quelle confiance du quartier. Mais cette clé n'ouvrait pas seulement une caisse en bois.

0: Elle ouvrait la porte de la confiance qu'une société plaçait dans son avenir. Chaque pièce qui en sortait venait panser une blessure, apaiser une larme. Nous avons suivi les traces de cette assurance silencieuse du quartier, de cette main discrète que le voisin tendait à son voisin. La société façonnée par les WACF donne un sens non seulement aux épreuves de la vie, mais à chaque instant de l'existence. Rester dans la compassion et la bonté. Une main se tend, une vie change. C'est ainsi que l'histoire s'accomplit. Retrouvons-nous la semaine prochaine dans une histoire de solidarité.
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Il existe des mots que les siècles n'usent pas, car ils ne portent pas seulement une langue, mais le regard qu'un peuple pose sur le monde. Les prononcer, c'est faire surgir tout un univers de pensée. Coûte est un de ces mots-là. Ce terme ancien que nous employons peu aujourd'hui dans notre vie quotidienne occupe une place profonde dans la pensée des anciens Turcs. Leur rapport au ciel, à l'État, au souverain, à la destinée humaine. Le kut n'est pas seulement la fortune. Il n'est ni simple puissance, ni simple pouvoir. Le kut, c'est une force que l'on croyait venue du ciel, un destin, une responsabilité, un mandat pour gouverner. C'est peut-être pour cela que dans le monde ancien des Turcs, contempler le ciel n'était jamais un simple regard porté sur les étoiles. Le ciel était un horizon sans fin, porteur des signes de l'ordre, de la puissance et de la volonté divine. Dans la pensée ancienne des Turcs, le ciel n'était pas ce vide lointain et silencieux qui s'élève au-dessus de l'homme. On croyait à un lien invisible entre le ciel et la terre. L'homme vivait sur le sol, levait les yeux vers le ciel, cherchait à comprendre son destin. Un État se fondait, un Khan montait sur le trône, un peuple se rassemblait, et dans tout cet ordre, on percevait la volonté du ciel. C'est précisément là qu'intervient la notion de kut. Un Khan ne devenait pas souverain par sa seule lignée. On croyait qu'une force spirituelle lui donnait le pouvoir de gouverner, le placer à la tête de la nation. Cette force, c'était le kut. Mais un détail compte ici. Le kut n'était pas un pouvoir sans limite, remis entre les mains de l'homme. Dans la pensée politique des anciens Turcs, force et responsabilité restaient indissociables. Le Khan devait exercer la puissance qui lui était confiée, non pour lui-même, mais pour son peuple. Préserver l'ordre de l'État,

assurer la sécurité du peuple, faire vivre la coutume. Tere. Telle était sa charge. Le kut n'était donc pas seulement un droit de gouverner, mais aussi un devoir de gouverner. La force venue du ciel se muait sur terre en une lourde responsabilité. On retrouve cette conception dans les inscriptions de l'Orkhon. Gravés dans la pierre, ces mots ne portent pas seulement l'écho des guerres et des victoires, mais aussi celui de la responsabilité de l'État, du peuple et du dirigeant. Dans l'univers de Bilge Khan, Kultigin, Tonyukuk, le ciel, la terre, le peuple et l'État ne sont jamais dissociés. Le Karan accède au trône par la force que le ciel, croit-on, lui a donnée, mais il doit l'exercer pour son peuple. Autrement dit, le kut est comme une lumière descendue du ciel vers la terre, mais sa valeur se mesure à la façon dont l'homme la porte. Car la puissance, sans la justice, peut devenir destructrice. Et la force, sans la responsabilité, ne saurait maintenir un état debout. C'est peut-être là l'une des leçons les plus essentielles léguées par la pensée turque ancienne. Gouverner, ce n'est pas seulement régner, c'est porter un fardeau. Le kut touche aussi à la conception humaine du destin et de la part échue à chacun. L'homme naît, grandit, s'élève, parfois chute. Les États se fondent, s'étendent, se transforment avec le temps. Mais l'idée que l'homme n'explique pas sa vie par sa seule volonté a traversé les siècles sous des formes diverses. Le mot « kut », lui, porte encore la trace de cette pensée ancienne qui unissait le ciel et la terre, l'homme et son destin. Nous ne vivons plus au temps des Karan. Mais l'idée que le pouvoir est un dépôt confié conserve tout son sens. Lorsqu'un homme accède à une fonction, obtient des moyens d'agir ou acquiert une autorité sur autrui, il n'hérite pas seulement d'un privilège, il endosse aussi une responsabilité. Cette pensée façonnée il y a des siècles au cœur de la steppe peut encore aujourd'hui nous rappeler la même vérité. La plus belle part du kut est peut-être de ne pas le réduire à un concept réservé au souverain. Chaque vie humaine porte sa part de destin, de labeur, de responsabilité, de dépôt confié. L'un laisse sa trace par son savoir, l'autre par sa parole, un autre encore par son travail. Ce qui compte vraiment, c'est la façon dont chacun porte ce qui lui a été donné. Imaginons ces anciens Turcs, la nuit, dans la steppe, le regard tourné vers le ciel, au loin des montagnes silencieuses, au-dessus d'eux d'innombrables étoiles et tout près un feu qui brûle. Un enfant lève les yeux vers le ciel, et peut-être qu'un jour, des années plus tard, il comprendra le sens du mot « kut », que la force venue du ciel n'est jamais seulement un privilège, mais aussi un fardeau. Car la culture ne vit toujours pas dans les livres. Parfois, elle vit dans un mot. Kut est de ces mots qui vivent ainsi dans la mémoire du monde turc. Il porte en lui le silence du ciel, l'immensité de la steppe, le poids de l'État, la prière du peuple et la responsabilité de l'homme. Il est l'écho d'une pensée gravée dans la pierre, il y a des siècles. Et peut-être qu'aujourd'hui, en levant les yeux vers le ciel, pouvons-nous nous poser cette question. L'homme est-il vraiment fort de ce qu'il possède ou de l'usage qu'il fait du pouvoir qui lui est confié? Les anciens Turcs ont répondu à cette question par un seul mot. Kut, la force venue du ciel. Mais toute force venue du ciel finit, sur terre, par se muer en responsabilité. Et c'est pourquoi le kut n'est pas seulement un mot ancien, hérité du passé. Il est la voix d'une pensée séculaire qui va de la conception turque de l'État jusqu'à sa conception de l'homme. Cette voix ancienne, montée des racines, nous murmure peut-être aujourd'hui ceci. Le pouvoir ne prend son sens quand il t'est donné, mais

Bonjour chers auditeurs, aujourd'hui nous allons parler d'une méthode nutritionnelle devenue très populaire ces dernières années, le jeûne intermittent. Sur les réseaux sociaux, nous rencontrons fréquemment des expressions telles que « fait perdre du poids rapidement », « accélère le métabolisme », « régénère le corps » ou « augmente la combustion des graisses ». Mais que dit la science à ce sujet? Le jeûne intermittent est-il vraiment bénéfique? Qui peut le pratiquer et qui devrait s'en abstenir ?

intervalles de temps déterminés et de ne pas consommer de calories le reste du temps. L'une des méthodes les plus connues consiste à limiter la prise alimentaire à une plage horaire précise au cours de la journée. Par exemple, la personne s'alimente durant une période de 8 à 10 heures par jour et ne consomme pas de calories pendant les heures restantes. En dehors de cela, il existe également différentes méthodes dans lesquelles l'apport énergétique est réduit certains jours de la semaine. Quel est le bienfait du jeûne intermittent ? Les recherches scientifiques indiquent que le jeûne intermittent peut aider à la perte de poids, en particulier chez les adultes en surpoids ou obèses. Dans certaines études, des changements positifs sont également observés sur certains indicateurs métaboliques, tels que le contrôle de la glycémie, le poids corporel, l'indice de masse corporelle et l'adiposité abdominale. De plus, pour certaines personnes, il peut sembler plus facile de suivre une routine alimentaire déterminée plutôt que de penser continuellement à ce qu'elles vont manger tout au long de la journée. Cela peut constituer un avantage majeur sur le plan de la durabilité de la méthode. Cependant, il y a un point essentiel ici. Le jeûne intermittent n'est pas une méthode miracle. Les études ne démontrent pas que le jeûne intermittent est formellement supérieur à une restriction calorique quotidienne. En d'autres termes, si la personne consomme globalement moins de calories en pratiquant le jeûne intermittent, elle peut perdre du poids. Mais des résultats similaires peuvent également être obtenus grâce à une alimentation équilibrée et contrôlée. De plus, le fait de raccourcir les heures de repas ne garantit pas à lui seul un résultat sain si des aliments de mauvaise qualité ou en quantité excessive sont consommés durant la période autorisée. Il subsiste également des questions importantes auxquelles les scientifiques tentent encore de répondre. Quelles sont les conséquences de la pratique du jeûne intermittent pendant de longues années ? Quel est réellement son degré d'efficacité sur les maladies cardiovasculaires, le diabète ou le vieillissement ? Est-il sans danger pour chaque tranche d'âge ? Pour pouvoir apporter une réponse définitive à l'ensemble de ces questions, des recherches de plus longue durée et d'une plus vaste portée sont nécessaires.

Nous parlions de tranche d'âge. Abordons à présent ce sujet. Chaque tranche d'âge peut-elle pratiquer le jeûne intermittent? Du point de vue des tranches d'âge, il convient de préciser que la même chose ne s'applique pas à tout le monde. Les enfants et les adolescents ont besoin d'un apport régulier en énergie, en protéines, en vitamines et en minéraux, car ils traversent une période de croissance et de développement. Par conséquent, il ne leur convient pas de pratiquer le jeûne intermittent sans l'avis d'un médecin ou d'un diététicien. Chez les adultes en bonne santé, jeunes et d'âge mûr, le jeûne intermittent peut être envisagé si l'état de santé général et le régime nutritionnel de la personne s'y prêtent. Pour les femmes en période de préménopause et de ménopause, cela requiert une évaluation un peu plus individuelle. Durant cette période où les hormones et le cycle menstruel commencent à changer, le jeûne intermittent n'est pas recommandé de façon uniforme à toutes. Aux âges avancés, une plus grande vigilance est nécessaire, car la préservation de la masse musculaire, un apport suffisant en protéines et en énergie deviennent plus essentiels avec l'âge. Dès lors, le jeûne de longue durée ne doit pas être mis en œuvre chez les individus âgés sans l'évaluation d'un professionnel de santé, particulièrement s'il existe un risque de dénutrition ou de perte musculaire. Venons-en à la partie la plus importante. Qui doit faire attention ? Le jeûne intermittent peut ne pas convenir à tout le monde, en particulier les enfants, les femmes enceintes ou allaitantes, ainsi que les personnes ayant des antécédents de troubles des conduites alimentaires ne doivent pas adopter ces modèles d'alimentation sans avis médical. Il convient d'être vigilant également chez les personnes présentant des carences nutritionnelles ou des problèmes d'insuffisance pondérale. Pour les personnes atteintes de diabète, le sujet est encore plus délicat, notamment chez les personnes qui utilisent de l'insuline ou certains médicaments susceptibles d'abaisser la glycémie. La modification du rythme des repas peut engendrer des troubles tels qu'une hypoglycémie. C'est pourquoi les patients diabétiques ne doivent pas débuter le jeûne intermittent de leur propre initiative, mais agir de concert avec leur médecin ou leur diététicien.

En conclusion, chers auditeurs, les données scientifiques révèlent que le jeûne intermittent peut s'avérer profitable pour le contrôle du poids et la santé métabolique chez certaines personnes. Pourtant, il n'est pas juste de l'envisager comme une méthode convenant à chacun, apportant des résultats garantis ou

dépassant les autres méthodes d'alimentation saine. À la base d'une alimentation saine se trouve toujours une nutrition équilibrée et suffisante, le choix d'aliments de qualité, une activité physique régulière, un sommeil suffisant et des habitudes de vie durables. En d'autres termes, le jeûne intermittent peut vous convenir, mais ce qui importe n'est pas seulement la durée pendant laquelle vous restez à jeun, c'est la mesure dans laquelle vous vous nourrissez de façon équilibrée et suffisante lorsque vous mangez. Avant d'adopter une méthode d'alimentation, consultez impérativement un professionnel de santé, particulièrement si vous souffrez d'une maladie chronique, suivez un traitement médicamenteux régulier ou présentez une condition de santé particulière. N'oublions pas, pour vivre en bonne santé, le but n'est pas d'opérer de grands changements à court terme, mais d'adopter des habitudes durables et scientifiquement fondées sur le long terme. Le jeûne intermittent n'est que l'une de ces options, il ne constitue pas une solution bénéfique ou miraculeuse pour tout le monde.

Mesdames et messieurs, ici Ankara Radio, la voix de la Turquie, émettant dans la bande des 31 mètres sur 17 740 kHz vers l'Europe, dans celle des 31 mètres sur 9 880 kHz vers l'Afrique du Nord et de l'Ouest, et dans celle des 41 mètres sur 7 360 kHz vers l'Afrique orientale. Nous sommes arrivés une fois de plus à la fin de notre émission de ce jour qui vous a été présentée par moi-même Özgül et notre technicienne Aslı. Nous espérons vous retrouver demain à la même heure et sur la même longueur d'onde. Au revoir.